en avant-plan la pluie et le ciel anthracite derrière la place Clichy, les Batignolles à droite.